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1: 4-0.
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0: 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Même parce que dans la situation, ça y est, et moun qui vient jouer le dernier défenseur, c'est moun qui est dans le camp. Alors,
1: c'est pas le défenseur ça.
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0: 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Raison pour laquelle il n'y a pas de position avancée, c'est parce qu'il y a un autre défenseur qui est déjà dans le camp, c'est le Guadjo Wall, Mac Mignon.
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1: ça passe à la arrivé là Brésil va arriver Haïti est arrivé
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1: et puis on a de la France balle 4-3 Mbappé fait 3
0: et moi rappelez que est-ce que c'est pas mais,
1: t'es comme Milan Liverpool on ça oui
0: est-ce que français ou t'es ou est-ce pas mené 5 à 1 sous yo yo t'es fait 3 goals
1: oui yo t'es fait 4-3
0: alors 5-4 oui 5-4 donc yon match et 2025 oui match à jouer
1: oui c'est dernier match à jouer entre eux
3: yo
1: t'es joué entre eux avant match
0: avant match coupe du monde là donc là c'est voyons
1: et puis anglais ils comprennent que tout le monde est fini ils ont dit ah c'est le foot et on est gagné un match et lorsque il a bien sifflé 80e 3-0 en Bakodi donc si a bailler la France 5 goals depuis la première période là
0: c'est
1: Mbappé qui a dédoublé et comment le petit bonhomme là encore Dembélé qui a monté
3: faut faire équilibre même là c'est pas équilibre ça on et français on va faire 5-3
0: français
3: oui
1: est-ce qu'il y a habitude ça
0: Napton. Alors et nous quand on est en finale Argentine t'a mené 2-0 sur eux, ils ont été égalisés et puis ils ont allé dans prolongation.
1: Oui.
0: Mais là c'est 3-0, c'est 3-0 donc nous pas connaître peut-être.
1: Et Jean-La France a vu là à moins que l'Angleterre pas replié dans camp, j'ai habitué faire lui, est-ce que pas passer pour la France.
0: Oui, parce que
1: ça 3-0.
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1: Pas trop inspiration.
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0: 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Et 0 pour la France, mesdames, messieurs, et 4 pour la sélection anglaise de football. Là. Et nous avons bloqué Rice depuis la 3e minute de jeu. Dans la 18e minute, il y a comme ça. Et puis, on monte en cours. Et Bukayo Saka, qui a marqué la 37e avec 45 et plus et 3. Et c'est ça. Et c'est 45 plus 1, mesdames, messieurs, et pour sélection Napalé. 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
3: Ya, n'attendez, mesdames, c'est.
4: La frustration du tout dernier mandat, c'est pas moi, pour moi-même, parce que j'en ai des champs faits, et qu'on était commencé et pendant la compétition gagne match football j'ai obligé pas commencer avec Wilson comme parce que c'est mal été fait tout dernièrement devant Israël là on va dire pas la perdre parce que qu'on était plus en confiance par rapport à les 3 minutes et parce que ça m'a regardé à la moi même comme si on la France me connaissable et on a forcé comme si c'est une équipe qu'elle qu'on cap jouer et peut-être au moment est-ce que c'est là faut ça commencer compétition 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mais immédiatement fin de battre un goal depuis bien bonheur on croit c'est ou et puis des ambos c'est qu'il y a une équipe argentine qui passe vraiment trop accéléré pendant la compétition même parce que lorsque on a vu avec l'Argentine et qui était le dernier champion en 2022 et où tu as l'opportunité comme si pour la marche et tout et puis au lieu d'être Messi l'élan bonjour malgré l'âge il a 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désorganisée mais comment et c'est comme si on match amical cabinet l'organe de bagage comme si on match amical cabinet et que la France qui va nous bout du tout moi parce que pour moi même Deschamps il était doué ou l'équipe là pendant le dernier match pour classement soit des qui dans le match a fini mon parce que Deschamps était de faire bon roulement bah quand tu bah mon qui pas jouer bah mon qui pas jouer mettez un autre gardien mettez un autre milieu fait peut-être que Mounio vive un dernier opportunité parce que moi je me connais qui fait la vie à côté de qui a pas toujours non et 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
0: 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En fait, il y a quelques monde qui étaient là et non équipe qui était toujours titularisée mais qui pas là, mais moi-même. 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Et alors bataille dans quel sens? 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moment toute bagarre qui a passé dans rencontre en football si là bah on est peut-être est-ce que Daniel Gondeni va qu'il t'a ajouté et donc on a remarqué depuis la 3e minute de jeu donc Rice t'a va 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
0: Ah, vétéran.
1: Oui.
0: On va y aller.
1: Toute l'équipe qui vient, bâton, chaque 4-5 minutes, goal. 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

0: 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On peut pas demander mieux que ça. 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
1: 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Alexis.
0: Évidemment, Laura Maradona dégage le garçon, hein, 46e minute de jeu. 4 points Angleterre, la France muette.
2: C'est bien Alexis, il a regardé Dembélé qui est entré dans le match. C'est qui comprend, il n'y a pas qu'à prendre 5-6-7-0 dans l'Angleterre. Il est obligé de faire entrer, obligé de monter dans le match. Allez, Maïdou, ou pas Mécano, Dembélé. Et Barcola attaque avec. Et Français, malheureusement, ballon était déjà sorti hors des limites du champ de jeu. C'est pas capable d'entrer de toucher avec Anglais, Spence. Il ne va pas mettre en avant. Les joueurs avec Maguey dans la défense. Attention, Marc qui joue en avant. Récupération avec les Français. Rabiot qui mettait à l'intérieur. Mbappé qui est arrivé deuxième vague. Avec Français, Rabiot qui jouait avec. Et le petit Bakola qui dit l'arbitre. Abdel Dibagnagné n'a pas parti avec la formation anglaise de football. Lagon français qui trébuché. Le cercle qui levé. Yogin rapidement. Avec Anglais, yo joue dans la défense. Avec Spencer. Il est chez Maguey. Il n'est pas capable de mettre en avant. Le CIA qui hésite. Les jeux là. Est-ce avec le 17 de la formation anglaise? N'a pas les donc de Morgan Rogers. Il est avec Maguey. Il joue avec Anderson. Attention Anderson. Le CIA mette balance en avant. Deuxième vague avec Rabiot. Bon côté pour Seyo. On se diversion. Mais la race. Il met bien ce ballon. N'a pas rapidement. Avec Anglais. Il a cherché 5e. Non. Est-ce qu'il est capable de venir? Il n'est pas impossible. Eugénion 2, 3, 4. Il l'a parti avec Effort Sauveur. Attention, Eugénion, pas le bon poids.

0: là.
1: Il a commencé.
0: Cher Mayo, tu as semblé équipé. Hein?
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1: Et il y a un goal pour madame, monsieur, sélection française là. Et en l'occurrence de Kylian Mbappé qui mettait balance au fond des filets. Donc la situation qui paraît compliquée pour Lionel Messi puisque il a besoin marqué et obligatoirement,
0: oui.
1: Bon, pour le moment présent, oui,
0: mm-hmm.
1: Il a besoin marqué et au moins un goal. Si l'autre fois Kylian n'a pas continué marqué.
0: Ah oui, important.
1: Parce que la situation qui vient un peu compliquée. Et tu as semblé que la France elle a décidé de faire plus de goal.
0: Et
1: c'est là, oui. Mm. Bon, heureusement, maintenant Madonna, déjà conjuré.
0: Et merci bien. Attention, Fredo. Et attaque avec Français Yojoué. Et avec monsieur ça, donc, on a parlé de. Et sur l'issue, il y a toujours gagné. Au côté Français, il y a cherché un deuxième goal. Est-ce qu'il n'est pas capable de jouer? Attaque avec un Français, Kylian Mbappé. Et est-ce qu'il n'est pas capable de faire un deuxième, pourquoi pas en troisième? Réparation avec les Anglais. Rice, comment il passe ses amis? Mais elle a refusé. Et Français qui vraiment fait pressing dans le haut. Limité à l'intérieur avec Morgan. Il n'est pas capable de chercher mon nom. Et rapidement, il joue avec Jarel. Il n'est pas capable de chercher mon nom. Attention, Jarel. Ouah, bye, balance en mime. Le mettez du côté droit avec Saka, Kapatrianda, le mettez le danger ou la France, mais non, c'est eux ça. Là, on t'a levé tête tout, on t'a fait un bagage qui est différent. On a eu un état par ses amis, Watkins, et c'est à qui, on m'a menti dans le match là. Et Gol français, on a eu un peu de soucis à tout, on a eu le petit ballon. Et François, tu as pour profiter. Et,
1: alors, Watkins a à peine entré, oui.
0: Oui, c'est à peine entré. Attaque avec les Français. Eh, mais non. Eh, c'est à peine entré. Libère du ballon. Il a laissé à tout. Mbappé qui dit en mime. Eh, va profiter de Roland. Je suis capable de marquer 9e goal. Je suis capable de dévancer Lionel Andrés Messi. Et la balle qui joue avec les Anglais, attention, il y a une défense là. Il joue avec Marc Anguay qui va le capable de mettre la retraite, ça le fait même. Les jeunes Anderson, non. Il va le capable jouer ça avec comme ça, les griffes comme ça, mais ça mettait le pilon la caille qui est privé. Et tête du côté des Français, deuxième vague avec Rabiot, Rabiot abdomi. Et là, il traverse l'adversaire là. Les joueurs à l'intérieur, attention, tête en défensive. Et on frappe, mais non.
1: Ah.
0: Rabiot qui était arrivé, était capable de tomber chez frappe pour Français. Yo. Mais malheureusement, ça va te prendre direction quand on a regardé Kylian qui dit. Même l'aime d'Abedji, même espérer qu'il a fini, mais habité. Et Kylian Mbappé, ou pas Mécano. Et Yolis, et voilà, passe au listan. Ça fait, est-ce pas, sixième passe sur ya.
1: Et.
0: Quand elle au listan.
1: Est-ce qu'elle débat, non?
0: Elle était environ 5 passes déjà.
1: Mgwe sa, oui.
0: Oui, ça fait 5 et 6ème passe li. Ou elle finit. Et y'en a meilleur passe, bon mardi. Et premier meilleur passe, toutefois que Lionel Messi.
1: Pas
0: à continuer, délivré passant. La match va jouer demain. Je avec Anglais, je suis dans le médian, attention, balle perdue. Récupération avec Olysse du côté des Français. Ils s'en sortent très bien, ils mettent à l'intérieur. Malheureusement, Olysse va être arrivé. Et on va faire faute de mime. Et là, ils ont gagné, ils ont rebâti rapidement, ils ont joué. Et avec S, et comme ça, là, ils ont gagné. Il a rebâti avec un Spence du côté des Anglais. Spence, les mettez là, toi, attention, ou pas Mécano roté, ou pas Mécano dans la bataille. Et balance ça qui sorti en touche, ou pas Mécano qui a parlé. Regardez, les messieurs, et ça qui a parlé. C'est boule pour jouer en mime. Vous avez trois goals pour capable remettre. Vous avez trois goals de différence. Et ballon qui joue avec Spence, il cherche un partenaire, ce serait Rice qui joue. Et combinaison entre Spence et Rice, il a toujours gagné. Au niveau de la formation anglaise de football, et passe avec S Et nous ça vient de yoa, attention, yo a perdu ballon ça. Et combativité qui vraiment extrême, mais malheureusement ça a perdu ballon. Et Français qui récupéré, yo mettez la retrait avec et le dossier 26 du côté des Français. Le temps pour nous dire c'est la croix. Il va être capable de mettre là avec un partenaire. Yo joue là du côté gauche. Est-ce avec Digne qui joue non Kylian Mbappé qui fait transfert ça avec Dembélé. Attention Dembouskrivé, la fixe de Zavillan. Attention Spencer ou pas cadre sur ça. Limitez-le, mais là t'es comme on qui t'est arrivé pour t'es capable de mettre balance en avant. L'arrivée c'est madame non, quel débordement du côté des Anglais. 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C'est malheureusement ballon ça qui passe loin. Des buts gardés par Marc Maignan. 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N'a pas battu avec Conseil. Yo gagne avec Lucas. Yo chante avec la croix. Il parlera chercher mon nom. 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Est-ce qu'il a capoté le, est-ce qu'il a mis la terre, est-ce qu'il a déposé le, il a mis la trois, danger anglais yo, danger anglais yo. Par contre, la mettez les go. Et go. 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
1: bagaillon pile et c'est un goal Davidson Philippe pour
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1: Et un goal pour madame monsieur sélection française là Bakoula qui a peine monté dans
0: votre j'arrête qui pas menti là parce que on passe par la fête et puis jouer à Dedo. Je sens c'est lui prend devant et limite ballon au fond des filets et est-ce que c'est et anglais yo on va dire
1: il y a peut-être été contenté
0: de 4-0 ou encore par rapport avec enchaînement français yo et
1: bon il y a une potée
0: ouais on dit plus pour yo.
1: En essai,
0: c'est
1: pour
0: nous. C'est fort français, anglais ou pas de fort, j'en ai pensé.
1: En essai, c'est pour nous. Parce que monsieur a mis plus de sérénité. L'État a dû opérer quelques changements, on met plus de sérénité en équipe. Et en place, on m'a montré qui avec tous les
0: Jude.
1: Jude.
0: Oui, on m'a montré. Donc, c'est monsieur a parlé de ce match là, c'est ça pour le faire. La France, j'ai commencé pour confiance. Il y a eu 24 buts, il y a déjà 2, il y a eu 2.
1: Chaque équipe a mis
0: 55e.
1: Alors, chaque équipe a mis période.
0: Bon. Et ça va nos images finales 2018 là.

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0: Non, voilà, on va préparer rapidement avec français yo qui vraiment presser attention mettez dans l'avant.
1: Dans chez anglais yo.
0: Dans chez anglais yo. Attention Dembouz mettez ya. 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
1: Ah.
0: Et là, il dit que vous avez ce soir sur on a regardé Michael Olis, Saka, vous dit pas passe en mime. Et vous mettez dans toute tête chose ça. C'est au bébé qui mettez qui m'en en difficulté ça. Oui, et là, on a regardé frappe Dembouz. Et Olis est arrivé mais malheureusement depuis au départ de l'action, il y avait vous avancé, on regarde et l'arrêt de Anderson non, certainement c'est dans une troisième non. Mhm. Et ballon à balle les amis. Ballon à balle. Attention les Français, alors les Anglais qui repartent malheureusement, ils ont perdu ballon, Bakola qui était là en direction de Lucas qui gêne en partenaire en combinaison avec Olis qui mettait l'entoir. Attention Rabiot qui joue avec Bakola. Et c'est à perdre ballon, oui, balle perdue, récupération avec les Anglais, Bukayo Saka, c'est pas une faute à bite, oui. Il y avait faute pour les Anglais. Bakola, attention Zamim. Et Bakola. Et Français qui va dire dernier mot. Français ça maintenant. Il dit nous va rebaille la France. Alors nous va rebaille l'Angleterre match football ça. Mais quand on lit ça, et si se passe déjà bail pour Coupe du monde 2026 là. Et FIFA World Cup 2026 là.
1: Et monsieur a qui passe devant et regretté de mémoire, Pelé.
0: Oui, oui.
1: Pelé, qui débaille 5 passes pendant une édition.
0: Tout record tombé.
1: Exactement. Donc, Michael Ruiz, lui-même qui est passé avec 6 passes pour une seule édition.
0: Effectivement, Alexis, on a battu rapidement avec Anglais, on s'est déviation, oui. Et Spence qui toujours gagne une attaque du côté gauche pour les Anglais. Gon moun qui passe maintenant. Ballon ça qui est entré dans le pied au Pamecano. C'est ça qui est là. Ballon ça qui sorti en corner. Et bien, c'est entré à la mouille maillot. Est-ce que tout le monde va le dire ça, je dis encore. Non. Franchement.
1: Il est encore bon.
0: Non, non, bon. Et, c'est vrai qu'il est encore bon, mais il a regardé tout le monsieur là, ça maintenant. C'est pas Angleterre qui était fort. Mais, ça m'a regardé, mais c'est la France qui va décider de jouer à tout le monde. Et c'est ballon corner qui va le botter de la gauche vers la droite. Corner qui va le botter un avantage anglais. Yo. Est-ce qu'il va le capable de jouer dans le cinquième? Et Rice qui va le capable de arriver sur corner. C'est Glenn Rice qui est déjà habitué dans le match de football. Là. Et attention, Bukayo Saka, Gusto. Et Upamecano, Jarrell. Attention, mettez le tête en déviation. Anglais qui marque un cinquième goal. N'a pas gardé Ménia qui dit. Et moi, même Ménia qui l'a. On doit être Ménia pendant 4 goals. Et là, Ménia qui a battu le Smakli. Et ça qui dit. Et Marc Ménia qui l'a, monsieur. M'a pris 4, même pas prend 5. Et qui s'habit l'a dit. Oh, mise dans le 750. N'a pas gardé Ménia. Comment est-ce à lui-même? L'été mettait tout pour la balance. Pour te empêcher que l'équipe anglaise marque un cinquième goal. Et là, est-ce que, monsieur, est-ce que donc monsieur S. Morgan est-ce pas qu'à faire un bagaille tout le même est-ce que monsieur pas qu'à faire un bagaille pendant des trous pris ballon mais malheureusement monsieur pas de faire et là nous formation anglaise crapé se sorti yo qui l'a rapidement avec Rice qui va chercher un partenaire mettez là à l'intérieur et j'ai avec S. Monsieur ça n'a pas les deux donc Spencer mais non c'est Brown Sakagin mais pas ça vraiment contre récupération rapidement avec les Anglais, des préférences avec les Français, je joue rapidement avec Lucas, qui va la faire jouer nos partenaires, il joue avec Olis, Michael Olis, joueur de la formation, Bayern Munich, attention Kiki, mais ça va se pied, l'entrée, Kiki, mais il dépose les ballons, mettez les ballons en avant, en mime, je joue en avant avec qui est-ce, et là, je joue avec Monsieur Rogers, je joue avec, et c'est facile, le dossier c'est de la formation anglaise football, mais il dépose des ballons. On allait, y'a qu'un avec Olis, attaque avec les Français, mettez frappe là, mettez, mais non! Si ça va en direction quand on met quoi, Anderson va la carouen.
1: Français, vous avez besoin de bagaille.
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1: Brésil.
0: Brésil est présent. C'est ça, moi, meilleur.

0: Équipe éliminée, Patrick dit nous dans ballon pi red, nous dans match pi red, nous dans mondial pi red. 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
0: Oui, probablement. Il était rentré, mais avec la décide autrement. Et on dirait que ça, monsieur, ouais, c'est pas ça qui nous mène. Ouais. Attaque avec les Anglais, ils gagnent avec Spence, attention. Et monsieur a cap entré. Il y a un monde qui passe sous un mi-bo. Et là, il mettait là avec Morgan. Morgan qui joue avec Bukayo. Bukayo. Il mettait là entré avec Eze. Attention, Eze. Du côté des Anglais, Eze qui tournait en toupie finalement. Il fait combinaison avec Rice. Rice, Eze. Eze qui joue avec Magui. Mark qui joue avec Eze. Toujours bon côté anglais, yo. Eze qui joue avec Mark. Il fait combinaison rapidement avec le capitaine emblématique de la formation anglaise de football. Et là, je Spencer. Attention, Spencer. Et là, Dembélé qui rampe sur le CA. Il n'est pas calé. Il met l'entrée avec Eze. Qui joue en montant pour Magui. Il joue avec le 204 anglaise. Et là, n'a pas les mesdames, mesdames et messieurs, le capitaine Rice. Il joue avec Eze. Il fait combinaison avec Rice. Les cavés tombent en bas. Mais il me fait combinaison de professeur. Attention, là, il mettait là avec S.O. Spencer, mettez la droite, comme il passe, il se levait, bon bagage, amim, ton bagage, amim, là, son frappe pour te mettre, mais non! 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avec le anglais yo qui rapidement avec Spencer attention le mettez sur le gauche attaque avec anglais yo est sur la 5e non on débordement la game qui passe est sur la pèse ballon l'entrée dans ce 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maisons, mettez la barou là, on a les barou là, c'est la préfète, c'est le préfète encore, attention, mettez l'intérieur, le mettez avec Kiki, dans chez Wangléo, ouch maman, mais malheureusement, et 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Non, mais donc, on m'a dit Anderson, non. 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Et là, tout je avec Anderson, qui mettait là en avant, qui est sa privée, ballon, sac, sorti en touche. C'est pas le capable de rentrer des touches en avantage, hein. Et français, yo, Anderson, mesdames et messieurs, par contre, on prend un avec français, on a joué, c'est bois du feu, il y a n'importe moment où il a brûlé nous. Et bien, là, nous, ouais, parce qu'il est en, on s'y va ramasser. Il a entendu sa mère de barrer dans nous, on a pu partir rapidement avec, et la formation française de football, il a joué avec Lucas Ndignan, et qui cherchait cette fois-ci. Et ça, mais sous ça, donc, on a parlé, et de Bakoula qui mettait là, au trait, et avec ces messieurs, on a parlé, donc, et Dido 19 en français, là, on mettait là, maintenant, et on c'est des versions qui fait Bakola toujours arrivé, mettez le 13 mais ça le fait même Lucas. Il va le capable chercher un partenaire, les faire combinaison. 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Lucas dit tout, les amis, tout. 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Et là, nous, véritable problème équipe française, là, c'était avec le monde qui a joué. Et immédiatement, qu'il y a un jeune monde, il a habitué à jouer avec eux. Non, ouais, différence là. Donc, c'est là, c'est déjà 3 buts pour les Français, 2 buts pour Kylian Mbappé.
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1: Et là, Didier Deschamps, lui-même qui dit que oui, oui, il y a espoir, il y a mené 4-0, et puis il y a un champ libre avec l'adversaire là pour faire 3 goals. Hein, 3 goals, parce que et là, possibilité pour un 4e monsieur, Kiki. 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
0: 4 fait 4
1: et Levajon. Levajon. Donc 4-3 en faveur sélection anglaise là et c'est pose fraîcheur parce que nous va jouer l'autre match, on va gagner plus sérénité bon côté français yo. 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Donc, je pense que Kylian Mbappé, qui a plus de travail à faire avec Lionel Messi, et parce que monsieur a qui passe avec 10 réalisations, Messi gagne 8. Donc, si l'autre fois Lionel Messi, lui-même, il voulait gagner et Andy et meilleur buteur. Normalement, le gouvernement devait le faire pour 8 de goal. 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En profite, non, Davidson, remercie le partenaire de nous. Et je dis à la, il y a un goal. Deux messieurs, il pas bien, non, papa?
2: Nous espérons un goal
1: demain. Nous espérons un goal. Mais nous ne pouvons pas jouer un match comme ça. Moi, j'espère pas jouer un match comme ça.
2: Et nous souhaitons ça. 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
1: Évidemment, c'est ça, nous, les fanatiques qui ont poussé Kylian Mbappé. Et elle dit Mbappé, allez, Mbappé. Et le temps pour que Fredner Asima soit capable de continuer et brasser boule. 70e, déjà, nous avons gardé Jude et nous avons gardé Anthony Gordon. Bon, peut-être que Tuchel, dites-lui, il ne va pas arrêter comme ça. Il est obligé de regarder dans la mesure possible comment est-ce qu'il est capable de mettre et l'autre monde. Mais malgré tout, Ken rete sous banc et par exemple même j'avais Kylian Mbappé qui fait Ken te cap marqué en doublé dans la première période là pas étonné te cap point yo plus ou moins prend au sérieux et y a une série de bagailles et on va essayer regarder pour nous Fredo qui ça reste minute pour rapporter.
3: OK71e minute, 4 pour l'Angleterre, 3 pour Français, yo. 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Et rapide vite, bah, jouer avec Anglais ou avec Monsieur lui-même. 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
1: Pinga c'est bon gars, je me suis affilé dans le ban là, non. En tout cas, les vieux ban nous apprennent.
3: Normalement. Les vieux ban nous apprennent. Par jouer avec monsieur et Angreyo, monsieur Salimema, qui se Rashford Guiguen, la dedans de fond bagaille, il tourne net avec Eze qui joue avec Declan Rice, Eze conservé, la Eze fait numéro là, Declan Rice joue avec Eze, Eze tourne net avec monsieur Salimema qui c'est Mike Gueye, Mike tourne net avec goalkeeper qui c'est Dean Anderson, la cherche bagaille, lui conservé, il va lancer le 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Ou tu fais faute sous Ivan Toney. 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Ou te fais faute. Rapide vite, ballon joué avec un Français, avec monsieur Salim et Mac, c'est Jordan Spence, li tourne net avec McGuire, Mac joue avec monsieur Salim et Mac, c'est comme ça, est-ce que comme ça, vous allez faire comme ça toujours, comme ça, joue avec monsieur Salim et Mac, qui c'est Nico Aurélie, qui joue avec monsieur Morgan Roger Condolé, li lance le net, la pchache au monde, monsieur Affontête, qui est-ce qui arrive, est-ce que c'est un Anglais, qui est-ce qui gagne? 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Ma palo de monsieur Lacroix joue avec Upamecano conservé. 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Elle a des problèmes.
1: Problème pas fini.
3: Elle a des problèmes, papa.
1: Elle a tout dit, mais là, papa, grand groupe de monde.
3: Des mêlés comme ça, là.
1: En tout cas.
3: Carotte la bouée.
1: Carotte la bouée, toujours. 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
3: 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Attaque pour Français yo. 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
3: 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Anglais ou elle fait vivre, on a été un coup Jude Bellingham monté, joue avec Akonsa qui font nos pas, ça joue avec Morgan Roger, est-ce qu'elle a perdu? Oui, il perdu. Français ou bien avec Monsieur Sali même, qui c'est Oriza, la PC fait numéro là, les quitter le pour Kiki Mbappé, les quitter le pour Kiki.
1: Oh là là!
3: Qui dit Gabon, Gabon, yo joue avec Kiki a cherché un monde, yo joue avec Luka Dean, yo avec ton coup, Monsieur Salimema, qui c'est Rabio, qui dit le bou Kiki centré pour Dembouz descend ballon, li tourne net avec Maro Gusto, yo joue avec Dembouz, qui s'habite là, dit est-ce qu'il y a une faute?
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1: 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Et ça, il y a un peu là, oui.
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1: Non, mais en tout cas.
3: 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Elle a des problèmes, quant à nous-mêmes, n'importe côté le tombé.
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3: 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C'est boule nous te promettent. C'est boule dans le bail. La France en attaque. Ballon repoussé par des Français anglais. Qui est-ce qui arrive? Marou Gusto arrive. Monsieur a joué avec Emery. Emery conservé. Il va le temps de faire numéro là. Il joue avec Rabiot. 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faire trois changements.
2: Il y a
1: des Français à mettre. Même là avec Oli Watkin, qui a travaillé avec PILI, Gagné et Jude Bellingham, avec Anderson, c'est Anderson qui a gardé là, Gagné Ivan Tony, et Cap Soti dans le compte football là, Ivan Tony, et Cap Soti, Gagné Eze, qui fait les frères, également Gagné Anderson qui est entré. Bien, Jude Bellingham qui est entré dans un contre-football là pour sélection anglaise là. Alors, faut que nous disions que de temps à autre, et sélection française ça l'a fait garder comment est-ce qu'elle est capable de courir derrière une humiliation. Bon, elle a bien qu'un bel. Nous rappelons que la France a mené 5 à 1 et il y a du match à 5-4. Là, tu as mené 4-0 sur yo. Bon, remonter avec 4 à 3, elle n'est pas mauvais quand même. Mais Guillaume, elle a besoin de remonter papa ou pas capable.
3: La des problèmes. Français, on vient avec M. Sali, même qui c'est Emery. Captain, ton bagage, il est pour Dembouz. 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Dembouz. Dembouz joue avec M. Sali, qui c'est Emery. Dembouz, gagne. La vierge en monde. 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Est-ce qu'il a arrivé?
1: Oui, il est
3: arrivé. Attaque pour l'Angleterre. M. Sali, même, joue avec Jude. Qui ça le bras le fait? 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
1: il a
3: des problèmes.
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3: 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Attaque pour la France, bakou la guerre. 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
1: PSG
3: vers numéro là, il voulait pour monsieur Sali même qui c'est Mbappé, qui Mbappé passe bien là, il joue avec Olise. Est-ce qu'elle a tiré go?
1: Oh là!
3: Allez, c'est pas possible. 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
1: Gardez
3: côté, il va mettre ballon en gant. 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Allons, sorti dehors.
1: Là.
3: Sérieux, ça, petit bonhomme. 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
1: Mais monsieur, pas quoi, non?
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1: Monsieur a dit. Oh, gardez mon temps là, Donald Guerrier, monsieur. 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
1: 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Dans la première période là, et bien deuxième période là, Angleterre, alors Français a dit, bon, mettre pied sous ballon, ou t'es qu'à une période moins bien, et Français continue à poser à peser sur l'accélérateur. Donc là, c'est un ballon avec Michael Olis.
3: Normalement Alexis et Français ont gagné avec monsieur Salim même ma balle de ou pas Mécano. Est-ce que ouais je non bagaille je avec Méri et Méri toujours conservé il va le tenter. 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
1: là Kiki là Kiki
3: 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Rapide vite anglais au gain avec monsieur Salim même c'est Elliot Anderson qui entre dans match il y a Jude monsieur que vous avez il tourne net avec Maca tenter chercher bagaille Mac conservé Maca il joue avec goalkeeper accéléré Anderson Deon il quitte là il toujours conservé il fait plus Dieu fait, pas de monde qui arrive. Nous l'avons avec Jude, je avec monsieur Salimema, qui se tient là, qui a fait son bagaille. Monsieur Salimema, je joue avec Tibou Jude, qui lance là, qui est arrivé, je joue avec Jude, est-ce que c'est pénal?
1: Pénal.
3: C'est pénal.
1: Pour Angleterre.
3: Pénal pour Angleterre.
1: Absolument. Malo Gusto coup dur pour la France bien que va retirer même parce que bon garder action ça là Ah oui, c'est pénal. 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C'est vrai que Jude Spence lui traîne pied, mais quand même, c'est lui-même qui a besoin de ça. Ah oui, c'est pénal. C'est pas un coup de pied de réparation pour sélection anglaise de football là. Est-ce que c'est Watkin? Est-ce que c'est Morgan Rogers? Est-ce que c'est Jude? Est-ce que c'est Jude qui va le responsabilité? 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Puis monsieur a gâté. Elle était en vie font bagaille, mais c'est Jude face avec Mike Ménian. On regarde pour nous non, l'igual l'ivagol. Est-ce qu'il va entrer au fond des filets? 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Et moi c'est que Jude il y a possibilité pour le passer avec cette réalisation pendant Coupe du monde Silla et à 5-3 parce que 85e DG là touche le calbaré. 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
3: Est-ce que Buka Osaka va le rater? Est-ce qu'il va le rater? Est-ce qu'il va le rater? Elle a des problèmes, tout papa.
1: Cinq derniers pénalités, monsieur a tiré pour Arsenal, il fait goal.
3: Elle a des problèmes, tout papa. Est-ce que Buka Osaka va le mettre?
1: Vous parti.
3: Est-ce que Buka Osaka va le mettre?
1: Vous parti.
3: Est-ce que Buka Osaka va le mettre?
1: Vous parti.
3: Est-ce que Buka Osaka va le mettre?
1: Vous parti.
3: Est-ce que va le mettre?
1: Vous parti.
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1: elle. 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Go, et 5 pour l'Angleterre, madame, monsieur. 5 pour l'Angleterre. Et là, vraiment, sélection anglaise de football là, les mêmes qui marquent un 5e goal et qui est content. 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
1: Et il y a un goal pour madame, monsieur, sélection anglaise là. Il y a même qui passait à 5. Et puis la France gagnait 3. 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Donc là, les Français ont gagné 2 goals pour remonter Fredo si on veut une prolongation et nous-mêmes nous appelons.
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1: oui.
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1: normalement. Et Fredo, 103 matchs sous 103.9.
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3: 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Est-ce qu'un anglais a besoin de toujours? Est-ce que tout le monde va passer à 5 défenseurs? Est-ce qu'elle va passer à 5 défenseurs? Je dis à Boulda faire li va faire, je dis à Boulda faire li va faire, yo quitte pour Maguire Maka il joue avec Jude. Jude a cherche un bagaille, nous nous sous tout terrain, Jude condolé il tourne net avec Maka avec M. Saxe de Clensraya qui s'agit là pour vous
1: arrêter. Daniel.
3: Yo, je pour Maga. Ma coulée là avec M. Salim, M. Morgan Roger. Cap, essayez de chercher un bagaille. Les guider pour Jude. Jude. Jude font donc pas ça. Avec Zibou Jude. En luttant avec M. Sa. En Grétier Brana. Jude. Ils font donc pas ça. Est-ce que vous avez arrivé? La France gagne avec Miguel Olis. Olis. Les IBC viennent chercher ballon. Viennent chercher ballon. Quittez-le pour Lucadine. Lucadine, conservé. Est-ce que vous va gagner? Je joue avec M. Salimema. Qui c'est Olis? La PZ20 numéro là. Je joue avec Oupa Mekano. Je joue avec M. Salimema. Ma parole de Malo Gusto, qui joue avec Dembouz conservé. Napsal Yonek Tagou Adelson, Alexis Depiti Rivière Baroner. Malo Gusto gagne toujours. Est-ce qu'elle va le centrer? Joue avec Dembouz. Dembouz va laisser centrer. Joue avec M. Saxe Olis qui quitte pour Mbappé. Mbappé perd du ballon. La France gagne. Yo avec Olis. Olis tranquille. Joue avec M. Salimema. Ma parole de Bois de Bakouna qui dit.
1: Ah, il n'est pas tombé.
3: Ah, il n'est pas tombé. Il va y 7 minutes.
1: Pour qui fait 2 goals. Mais qui tourne chamboule. Qui tourne ramasseur de balles.
3: Il y a pas André Gilles Koundé.
1: La place Gusto. La France gagne la maison bagay.
3: Est-ce qu'il y a chargé 5 à 5?
1: Cause gade.
3: Est-ce qu'il y a chargé 5 à 5? Rapide vite qui Mbappé gagne. Est-ce qu'il y a chargé un meilleur joueur tout? 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T'es gars, j'ai ça même. Et je dis, nous allons quitter M. Filmé et jouer là même.
1: Ah, il y a cherché un homme du match.
3: Oui, ah, ouais, ça. Mais ouais, ça. Il dit, Bouka Osaka, viens prendre un boulot. Viens prendre un boulot.
1: Oui, avec un triplé, oui, parce que là. Viens prendre un boulot. Il n'y a pas de possibilité avec
3: Mbappé. Viens prendre un boulot. N'a regardé Lucas Dine pour qu'on s'accorde dit pas moi mes amis Madian Anderson de Brelan ballon les va y mettre à qui est-ce qui arrive pour qu'on s'accorde arrive le descend ballon il y a Lucas Dine sous lui il y a Rabiot tout habite là dit camper vous jouez boule amis camper vous jouez boule yo joue avec Jules Koundé il semble au vinon bagaille il vient à toute vitesse lui il quitte le Dembouz il y a deux monde sous lui Dembouz joue avec Olis est-ce qu'elle arrive rapide vite au point avec monsieur Saxe Jude, il y a des gens qui ont été faute. Il y a des gens qui ont été faute. Mais comme ça, là, ça a été gagné. Je dis à un blanc qui touille en bleu.
1: Mais deux messieurs, hein, c'est des blancs à jouer ou bien des bleus?
3: Non,
1: on va connaître. Il a dit qu'il y a un rouge qui a joué.
3: Est-ce que rouge dans lui-même libéral?
1: Un guion blanc et bleu qui a joué demain tout. En tout cas, il y a Chaloba, et c'est ça. Et monsieur lui-même qui est entré dans le football là. Pour la sélection anglaise de football là.
3: Dans cette jeu, il y a deux qui jouent. Anderson, Brelan, ou pas la guerre, Zamim, ou envie de Mbappé, ou bagaille, Lilan Zelgonia, ballon joué avec M. La Francio, avec M. 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Jules Koundé, qui joue avec Dembouz, pas Georges Zamim, Dembouz, ils tentent tiré Olis gagne Olis li fait du ballon ballon joue avec Jude Jude fait zigzag là il toujours conservé il lance le devant la chercher Morgan Roger est-ce qu'il a privé Jules Koundé prendre la France pressée il joue avec monsieur Salim même c'est Mbappé qui Mbappé par ses pieds là est-ce qu'il a tiré qui joue avec Olis il va le centrer Olis il fait zigzag là Jude là dit Jude pour Jude pas capable ses amis il lance Levanette. Qui est-ce qui a privé? Ballon joué avec Olis. Qui est anglais à terre? 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C'est bon, on a fatigué. Dans 7 minutes, je vais là. Il y a 4 qui jouent. Dans 7 ça va là, il y a 4 qui jouent. Alors les problèmes ça va pas. Elle a des problèmes. 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
3: 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Vous avez dit que vous avez un club italien qui est intéressé avec elle. 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
1: Vous avez un pas là. Et go et Davidson et c'est un goal alors je sais pas qu'on a fait
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3: Est-ce que vous avez est-ce qu'il a une prolongation? Est-ce qu'il a vu une nez? Elle a des problèmes, papa. Rapide, vite, anglais au gain. 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Alors, bataille, papa. Anglais au toujours gain. 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Il y a un coup de coup avec coup de quoi? 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Il pague dans Zandril. Qui est-ce qu'il a arrivé? Ballon joué avec monsieur Anglais. Qui est-ce qu'il arrivé? Elle a des problèmes. 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

0: Et c'est un goal, Davidson, pour...
1: Juste avant, sponsor, content, je dis. 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
0: Et un goal pour Madame Messie Jules Bellingham. Goal est à l'heure de faire tout à l'heure, malheureusement. Il n'est pas bon et là il fait. Gardien Jean Monsieur lui-même il est malmené, il est pulvérisé. Défense, équipe de France là, il met le ballon au fond des filets. Et je pense que Jude qui dit moi-même, moi, cuite carotte là. Donc pas un doute là-dessus. Et oui, oui, c'est ça. C'est la fin, mesdames, messieurs. Français yo, qui est épanier. D'ayant sévère défaite, bien qu'il prenne défaite là, même pense que ici on pas monter avec un série de joueurs qui plus ou moins deux classes, pense que on est capable pour un match football ça est plié dans mes yeux, mais heureusement il était monté avec quelques joueurs qui étaient plus ou moins venus mettre en sérénité. Et c'est vrai que yo pas remporté rencontre football là, mais 6-4 li pas mauvais, li pas mauvais scat, mais yon 5-0, yon 5-1 t'a fait plus tort avec yo parce que sélection anglaise là li même qui continue mettre le Maradona à prendre et 3e place li
2: bon, et qui pas mauvais du tout parce que yo c'est une équipe et était à prouver donc que au moins on arrive dans la compétition, malheureusement pour yo. Et mauvais coaching, tu es venu en demi-finale, et là, devant la France. Il est vrai que la France, même tout pas de commencer avec jouer et tout jouer titulaire. Et même, il a livré un très bon spectacle. C'est vraiment plus le goal dans le match. Et c'est pour ça que même, il a joué ce petit jeu-là d'abord, c'est faire goal. Et important, c'est que l'Angleterre a déjà fait travailler par là, dans la première période-là. Et ne t'est-ce pas ça, chaque français là, il a boué et anglais. Mais heureusement, l'important dans la vie, il a déjà travaillé et mettez là.
0: Absolument.
2: Et là, pour aller que l'on niveau partout à travers là, au pape, et sans se trop de problèmes, mais sur le travail pour ça. Et Mbappé, il est vrai que il n'a pas terminé le troisième, mais au moins, j'espère que. 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
0: 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Oui, jusqu'à maintenant. 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Et en 1938, dans une édition que l'Italie a remporté, et qui a fait la deuxième édition, il y a un certain de Leonidas, qui sont brésiliens, qui étaient à égalité en termes de but avec un joueur. Eh bien, c'est dans le match 3e place que le Brésil a joué face avec la Suède, que Leonidas a marqué un double, il a passé avec 7 goals, et il a tout profité pour un tête placement lui-même seul. Donc, Mbappé, qui. 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
2: 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toute façon un match où on va jouer de très bons spectacles entre l'Espagne et l'Argentine.
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